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La terre va pour nous encore. Wouh! C'est ça! Quand nous m'avons ici. Hey! Alors, vous vous démarrez. T'as la consane, nous allons pousser les ailes. Madame, madame.

0: Seigneur, refuge par grâce au baptême, c'est pour celui qui se lance. En la montagne, si on le chancellera, moi et Seigneur, Dieu, Papa.
1: Seigneur,
0: le sauveur a mis mon
1: chant qui je me suis.
0: Alléluia. Nous pouvons compter sur toi, Seigneur Dieu. La parole que tu n'as jamais vu le juste abandonner, ni sa postérité, mendiant son pain. Alléluia. Gloire à toi, Seigneur.
1: Dieu, le Dieu fidèle,
0: dispose ton cœur.
1: Le Dieu.

0: you all.
1: Jésus, merci pour ta grâce. Merci pour cet amour inébranlable. Jésus, on veut te donner nos cœurs, on veut te donner nos vies, on veut s'abandonner complètement à toi. On veut répondre à ton amour, Seigneur, parce que tu as tout donné pour nous. Alors reçois nos louanges.

Viens dans ce lieu, il t'attend. Rentre dans ce lieu, il t'attend. Il y a la vie dans ce lieu. Il y a la restauration dans ce lieu. Dans l'intimité, tu vas retrouver ta puissance que tu as perdue. L'onction t'attend dans ce lieu. La paix t'attend dans ce lieu.

crée. Amen. Toi et puis ton fidèle lui. Pour lui ma pélité. Pour lui ma pélité. Amen lui.

vivre dans la paix. Amen. Ça veut dire sans Jésus, pas qu'à vivre dans la paix. Sans Jésus, pas qu'à vivre dans la paix. Parce que vous avez. Est-ce que me voilà, hein? Est-ce que me voilà pour dire ça? Oh, oh. Le péché ta femme. Sorti mon Dieu en notre blanc. Sorti mon Dieu là.

0: Christ fait, oui, amen. Moi mes paroles ça. Moi mes paroles ça. Hey. 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
1: Moi plutôt suivi.
0: Lui compte diriger.
1: Lui compte.
0: Moi qui mon cap crier dans sa lave, c'est bien. Levez-moi, levez-moi.

0: tous peuvent. Battez des mains. Poussez vers Dieu des cris de chant. Car l'Éternel, le très roi, est redoutable. Il est le roi sur toute la terre. Il nous assujettit des peuples. Il met des nations sous nos pieds. Il nous choisit notre héritage. La gloire de Jacob qu'il aime. Dieu monte au milieu des cris de triomphe. Chantez à Dieu. Je suis évangéliste Louron Odena de l'église de Dieu, maison de refuge de Souscaso, dirigée par l'évêque Serge Boulange. Nous sommes un groupe jeune qui décide à marcher avec Dieu, à évangéliser et à ramener les cœurs à la repentance. Qu'il en soit ainsi, que le Seigneur vous bénisse. Servez l'Éternel avec joie. Sachez que l'Éternel est Dieu. C'est lui qui nous a fait et nous lui appartenons. Alors je vous souhaite à faire un beau choix. Qu'il en soit ainsi. Un très bon choix.
1: Choisis un doux et Seigneur.
0: C'est le meilleur bacana la vie.

les miracles qui accompagneront ceux qui auront cru. 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Ils parleront de nouvelles langues.

guérit. Voici les miracles qui accompagneront ceux qui auront cru. Ils imposeront les mains aux malades et les malades seront guéris. Si tu crois en Jésus, ces miracles t'accompagnent. Tu marches, le miracle marche derrière toi. Si tu es en avant, le miracle est devant toi. Parce que les miracles accompagnent ceux qui croient en mon nom, dit l'Éternel.

de sang. Il y avait une foule. Elle, elle a dit, moi je veux toucher le bord de la robe de Jésus. Si je touche le bord de sa robe, je vais être guérie. Elle a traversé la foule. Les gens la piétinaient. Elle a dit, moi je continue parce que si je touche le bord de la robe de Jésus, je serai guérie. Si tu touches le bord de la robe de Jésus ce soir, tu seras

de le Seigneur la paix, mon Dieu, avec nous. Nous certains à soi, dans moment difficile nous, dans moment épreuve nous, nous avons seul côté pour nous aller pour nous jouer une solution. C'est la caille papa bon Dieu tout puissant. C'est pour ça que je invité nous pour nous mettre voix nous ensemble, pour nous unir nous ensemble, pour nous louer le Seigneur, pour nous monter la caille Yahweh et pour nous jouer une solution pour problème nous, pour tribulation nous, pour souffrance qui n'a pas Dieu dans le moment de ça. Chantez avec nous, écrivez avec nous, Alléluia. Alléluia. Alléluia.

Déclare-le à ton voisin. Pitié, bon Dieu. Oui, tu es l'enfant de Dieu. Peu importe ce que tu as fait de mal, tu es son enfant. Christ, bon, liberté.

bousculer à la fois. Rentrez dans l'île. Donc, pour ensemble, on va chanter CR. Même dans l'île. Amen. Yeah,

0: Je saute dans le chanté.
1: Moi témoigne. Moi témoigne. Tous les yeux finis.
0: Moi témoigne.
1: Maladie yo allé. Moi témoigne. Devant méchant. Devant ennemi yo. Moi témoigne. Devant dépression. Moi témoigne. Devant suicide, comment? Moi témoigne. Jésus pas en fado. Les pommes là.

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Viens dans ce lieu, il t'attend. Rentre dans ce lieu, il t'attend. Il y a la vie dans ce lieu. Il y a la restauration dans ce lieu. Dans l'intimité, tu vas retrouver ta puissance que tu as perdue. L'onction t'attend dans ce lieu. La paix t'attend dans ce lieu.

adorateur Adam le Père.

glorifié. Gloire à toi, Jésus. Grâce à toi, j'ai la vie. Grâce à toi, j'ai la vie, Seigneur. Et je veux chanter ton nom devant les nations, dans cette génération. Tu es le même hier, aujourd'hui.

Je connais un Dieu qui est le véritable Dieu. À la place de la poussière, il donne un turban royal. À la place d'un vêtement de deuil, il donne un vêtement de louange. Il est le Dieu qui change toutes choses et toutes circonstances. Il donne une huile de joie là où la tristesse s'était révélée et manifestée. Je vais te parler d'un Dieu qui fait toutes choses.

Mon frère, ma soeur, ne te laisse intimider par aucune parole de limitation. Tu n'es pas ce que l'on dit que tu es, mais tu es ce que Dieu, qui est ton créateur, dit que tu es. Laisse l'Esprit de Dieu révéler en toi le plan parfait que Dieu a pour ta vie. Nous allons le déclarer encore.

en a fait le libérateur de son peuple face au plus grand roi de l'époque. Il a pris un homme qui se considérait comme le plus petit de la plus petite famille et de la plus petite tribu, qui se considérait comme un zéro. Il en a fait un héros.

quand l'Esprit de vérité sera venu, il vous conduira dans la vérité tout entière, car il ne parlera pas de lui-même, mais tout ce qu'il aura entendu, il le dira. Il vous annoncera les choses à venir. Il manifestera ma gloire, car il puisera dans ce qui est en moi et vous l'annoncera. Ainsi la gloire du Père se révèle par l'Esprit. La gloire et la puissance de Jésus se révèlent par son Esprit. Ainsi quelqu'un qui a cru le verra. Alléluia.

0: les cieux. Bien-aimé, adopte une attitude d'adoration.
1: Qui est Dieu?
0: Celui que tu es venu adorer est au-dessus de toute domination. Il est au-dessus de toute principauté. Son nom est Jésus-Christ de Nazareth.

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1: Dis-le.

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Seigneur, blâmer, mon Dieu. Personne va pas effacer. C'est pour raison ça. Famille va pas effacer. Sami va pas effacer. Problème va pas effacer. Agis-vous dans ce soir.

vraiment de tout leur cœur ce soir. Amen. Est-ce que vous trouvez que ça goûte bon, le Seigneur? Sa présence goûte bon. Amen. Alléluia. Alors ce soir, on ne manquera pas de nous réjouir complètement. Il ne faut pas laisser une petite portion, d'accord? Amen. Goûtons-le parfaitement et complètement. C'est si bon de le louer. C'est pas vrai?

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Non, Seigneur, doit jouer louange. Louange, Seigneur. Combien de monde qui veut chanter en bas de cause?

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Mais qui est pas mauvais. Qui d'un dire, si il y a un pico investissement qui est fait sur la terre, c'est sans Jésus qui est coulé, pour te cabo la vie, pour te cabo la vie. Qui d'un dire, le sang de Jésus, l'air coulé dans la veine, le sang de Jésus, l'air coulé dans la vie, ne porte qu'un sang. Bah, on a ou même qui l'a capoté dans mon sang, ou même qui fait cancer, ou même qui fait sida, là où tu as coûté dans mon sang, qui te dit, le sang de Jésus t'a guéri dans mon sang, le sang de Jésus t'a fortifié la vie dans mon sang. C'est ça qui fait vraiment ça. On a monté à Golgotha. On a cherché de délivrance. On a monté à Golgotha. On a cherché le miracle. Au nom de Jésus. Au nom de Jésus. Merci Seigneur, le sang qui coulait pour nous.

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mon Dieu. Côté monde qui choisit célébrer mon Dieu. Côté monde qui choisit suivre mon Dieu. Alléluia. Choix n'est pas facile. Demander un sacrifice. Mais cela, c'est parce qu'on choisit mon Dieu. Alléluia. Bon seconde. Alléluia. Pour réfléchir.

Nous pas besoin de tout pour lever, mais nous pas besoin de tout pour dire au point. Pour louer, aucun pile raison pour louer à soi. Alléluia. Quel monde, dans le moment ça qui pas cap caché. Parce qu'il y a des bruits de guerre, des guerres. Tout côté, il y a pas qu'à contre côté pour aller. Mais le Seigneur nous a fait grâce. Alléluia. Il est avec nous. Alléluia.

Ma petite ou grande sœur, mon petit ou grand frère, c'est pour toi que j'écris cette lettre. Je ne te demande pas, mais je sais que tu vas mal. C'est vrai qu'on n'a pas vraiment eu l'occasion de se connaître, que tu ne me partages pas tes soucis. C'est un peu normal.

0: mon Dieu, peu importe la situation, il va la transformer. Voilà pourquoi je t'invite à ne pas craindre. Lorsque le malheur est là, ne laisse pas ta foi s'éteindre. Dieu est grand, lui j'ai mis ma confiance. Car je sais que jamais frère, il ne décevra mon espérance.
1: C'est la vérité.
0: Écoute ça, je t'écris cette lettre dans un but précis mon frère. Te redonner courage à chaque fois que tu le perds, c'est difficile. Je sais de supporter la douleur que cause cette hémorragie dans ton cœur. Je t'écris cette lettre dans un but précis ma sœur. Je prie pour toi à tes côtés, marche ton frère lorsque c'est difficile. Et que ne cesse tes pleurs.

0: Dieu avec nous. Béni soit ton Saint nom, Jésus. Dieu avec nous.
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Seigneur éternel, au niveau des émotions, au niveau, Seigneur éternel, de la maladie. Père, nous prenons autorité maintenant, Seigneur, pour contre tout esprit, Seigneur Jésus, de maladie mentale, au niveau des pensées, au niveau du cœur, au niveau des blessures, au niveau du rejet qui a été vécu, au niveau des blessures du viol, Seigneur éternel, au niveau de la dépression, Seigneur Jésus, nous prenons autorité maintenant contre tout esprit de maladie, Père éternel, au niveau des traumas, Seigneur, nous prenons autorité, Seigneur Jésus, parce que nous savons qu'en ton nom, Père éternel, nous avons reçu la vie, nous avons reçu la guérison, nous avons reçu, Seigneur, la victoire éternelle. Tu nous as dit que nous avons le pouvoir de marcher sur toute la puissance des ténèbres. Éternel des armées, nous te sommes reconnaissants, Seigneur Jésus, pour le sang versé pour nous, parce que nous avons accès à Rapha, celui qui guérit. Il n'y a aucun nom, aucune autre maladie, aucune autre diagnostic, Seigneur éternel, aucun autre diagnostic qui peut, Seigneur éternel, être plus haut que ton nom. Père, nous te prions, Seigneur, parce que nous savons que tu agis encore aujourd'hui, Père, pour mon frère, pour ma soeur, Seigneur Jésus, pour les familles qui ont été brisées, Seigneur, les divorces, Papa, les blessures, Seigneur Jésus, qui sont, Seigneur, de toutes parts, Seigneur Père, ce matin, ce soir, peu importe, Seigneur Jésus, mon frère, ma soeur, là où est-ce qu'il est, Seigneur, va le toucher, va le toucher, va le toucher, Seigneur.

Nous t'évoquons parce que nous savons que si nous te demandons quelque chose en ton nom, selon ta volonté, nous l'avons reçu. Et nous savons et nous pouvons nous réjouir car nous avons reçu, Seigneur, cette guérison. Nous avons

notre mère, notre Dieu, notre Père, notre Roi. Seigneur, nous voulons ce soir te dire combien de fois nous t'aimons et te dire que le désir le plus profond de notre cœur, c'est de rester auprès de toi, dans ta présence.

Je prie pour les parents présentement qui combattent avec des enfants qui ne veulent pas venir de l'évangile, qui ne veulent pas venir à la foi. J'éclare qu'il y a plus de puissance qui envahisse ta bouche, plus de puissance qui envahisse tes mots, plus de puissance qui envahit ton foyer. Moi et ma maison, nous servirons l'Éternel. Là où tu es, déclare ça sur ta famille. Moi et ma maison, nous servirons l'Éternel.

Je déclare que tu étouffes tes yeux, que tu aies plus de lui en toi. Plus de Dieu maintenant dans ta vie. Plus de Dieu dans tes affaires, plus de Dieu dans ton foyer, plus de Dieu dans ton ministère, plus de Dieu dans tes rêves, plus de Dieu partout où tu mets les pieds.

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C'est à peu de faire vous assurer. C'est à l'île du sud à dire ça. 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

Et nous relève l'infini. Les lumières qui manifestent tes présences de façon extraordinaire. Est-ce qu'on croit ça matin? Vraiment, levez-moi en matin. Levez-moi en présence. Emmanuel, il est toujours avec nous, il est toujours là.

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Seigneur, il n'y a rien que nous ne désirions plus que ta présence au milieu de nous. Alors que nous chantons, viens, viens au milieu de nous. Viens changer nos cœurs, viens transformer nos vies.

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Amen.

Avec ce massif, on va la fouiller pour fouiller. À ce finir, oui.

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Mais c'est là nous piak là. Parce qu'on va terminer tous ensemble avec nous. Et quoi les affaires coon? Au nom de Jésus. Parle-nous. Là nous prier.

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votre météo, pour votre pralé en Samarie. 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